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0: quand on était bébé, on a dit tu pourras jouer avec moi et on a dit oui. Et après on est devenu copine et après on est devenu sœur.
1: Sœur.
2: Parce qu'on a la même couleur des cheveux. Mmh.
3: En plus, en vrai, on est jumelles. Hein. Même si on n'est pas dans la même famille.
0: Et même que là, on va jouer à une partie de cheval.
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0: faim, mais nous avons toujours faim. 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
0: Alors, on se lance dans un dernier texte. Christiane est chaud patate aujourd'hui, même si Madame Patate n'est pas présente.
1: Il y a quand même...
0: La patate. Christiane, rien ne l'arrêtera.
2: Il en faut partir. Afin de m'énerver.

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1: Sable.
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0: The Kawira.
1: Mais t'as mis sur la place.
0: Ah,
1: le son
0: est de
1: repos.
0: Tu m'entends? Ouais, ok. Ça, je voulais voir. Est-ce que tout le monde entend?
2: On entend.
0: On m'entend bien?
2: On t'entend.
0: Alors, tout va bien.

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0: What's up, K?
1: What up, Jean-Jean?
0: Bien quoi, Grunt? Moi, c'est Gigi, je rappe, je fais des instrus. C'est moi qui ai fait celle-là, d'ailleurs.
1: Si, si.
0: Yeah. Yeah. Écoute ça.

0: Et ce freestyle, c'est de l'eau que je bois en une gorge, j'ai faim.
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1: Femme engagée, regard policier. Une enquête historique de Juliette Masquelier dans les archives de la police des étrangers.
2: Les étrangers peuvent avoir les opinions qui leur conviennent, favorables aux communistes ou aux bolchévistes. Mais le jour où ils font publiquement une propagande subversive, alors cela regarde le gouvernement et il a le droit d'intervenir.
1: Six parcours de femmes migrantes, expulsées de Belgique pour raisons politiques entre les deux guerres mondiales. Dernier épisode. Maria Vrabic. Son mari ne peut être tenu pour responsable.
3: La parole est à monsieur le député Jacques Motte.
4: Si toutes les organisations révolutionnaires d'ouvriers immigrés sont interdites en Belgique, si le simple fait d'avoir chez soi un journal antifasciste de langue italienne, polonaise ou yougoslave détermine l'expulsion, on constate que les organisations fascistes étrangères agissent librement, avec le soutien et la protection des autorités belges. Parmi les organisations yougoslaves, la principale organisation fasciste est une association croate, qui a son siège principal à Serein. Cette organisation commet des attentats contre les ouvriers yougoslaves antifascistes. Ceux-ci sont attaqués, battus et parfois même frappés à coups de poignard. À plusieurs reprises, à Serein même, en pleine rue, ces fascistes organisent des démonstrations au cours desquelles ils lancent le mot d'ordre « Mort aux Rouges ».
5: Nous sommes en 1934, le député communiste Joseph Jacques Motte s'adresse au Parlement pour dénoncer une fois de plus l'acharnement des autorités sur les communistes étrangers. Il pointe aussi la complaisance des autorités vis-à-vis des militants fascistes. Néanmoins, des événements de géopolitique vont quand même pousser les autorités à s'intéresser un peu à ces militants fascistes. En 1933, Hitler accède au pouvoir en Allemagne, donc l'attention des autorités va être attirée sur de potentiels agents hitlériens qui pourraient vouloir déstabiliser le pays, et en particulier dans les cantons de l'Est, qui sont germanophones et où ça constitue un véritable enjeu de souveraineté nationale. C'est pas parce qu'ils sont fascistes qu'ils sont poursuivis, c'est parce qu'ils risquent d'être anti-belges. Et ensuite, en octobre 1934, le roi Alexandre de Yougoslavie est assassiné à l'appel des Oustachis. Les Oustachis sont un mouvement séparatiste croate, fasciste, nationaliste, anti-yougoslave. Et directement après, la Sûreté de l'État et la police des étrangers vont mener des opérations contre les organisations de croates Oustachis, particulièrement présentes dans le bassin minier de Liège et celui du Limbourg. Dans ma cohorte, ces militants fascistes, quelle que soit leur obédience, ils sont présents, mais c'est vraiment très marginal. Sur la cinquantaine d'expulsés Oustachis d'octobre 1934, j'ai relevé deux femmes, dont Maria Vrabic. Maria Vrabic est une Yougoslave, elle est mariée, elle a deux enfants. Elle est arrivée en Belgique en 1926. Elle est installée comme cantinière dans les charbonnages du Limbourg.
6: Bij zijn verslag van 24 oktober 1934, le commissaire de police d'Eisden nous informe de ce qui suit. Le nommé Ivo Nenadic, depuis son arrivée à Eisden, soit depuis le 20 octobre 1933, fait en sorte de recevoir de l'argent de Serein ou de Liège pour faire de la propagande dans le Limbourg au profit des associations croates. Ces derniers temps, il a entrepris plusieurs voyages en Wallonie et dans le Limbourg. Ces voyages avaient pour but de rencontrer d'autres Croates séditieux. Les groupes de rencontres ont lieu à Lanaken, entre autres dans la cantine gérée par Marian Janis, à Rockeheim par Franz Oskovic et à Eisden dans une auberge tenue par Maria Vrabic. Direction générale de la Sûreté publique. Transmis au cabinet de Monsieur le ministre. Maria Vrabic fait l'objet d'un arrêté royal d'expulsion pour la raison suivante. Elle a permis au révolutionnaire yougoslave Nenadic d'inciter les Yougoslaves séjournant chez elle à la révolte. Et les séparatistes croates ont manifesté leur satisfaction, dont son débit de boisson, à propos du meurtre du roi Alexandre. La gendarmerie ajoute même que la cantine exploitée par Vrabic laisse à désirer sur le plan moral. Quant à son mari, il réside à Genk où il exploite lui-même un débit de boisson et ne peut donc être tenu responsable des faits qui se sont déroulés dans la maison de sa femme.
5: Ici, on a de nouveau une petite pépite pour qui cherche le politique à l'intérieur des dossiers administratifs. C'est de nouveau un rapport purement politique qui va s'intéresser non pas à une seule personne et à ses activités, mais à l'ensemble du réseau. Ce rapport, il nous permet de voir quels sont les éléments qui sont signifiants pour les agents dans la construction de ce réseau. Les financements, les déplacements, les personnes très mobiles qui rencontrent beaucoup de gens sont suspectes. La répartition du travail militant avec les propagandistes, des meneurs, des soutiens. Parmi ces soutiens, les cantiniers sont considérés comme des acteurs centraux puisqu'ils fournissent la logistique, les moyens de diffuser la propagande. Et ce qui est intéressant dans le dossier de Maria Vrabic, c'est qu'on voit tout le travail d'enquête pour statuer qui, d'elle ou de son mari, porte la responsabilité de cette activité politique. Dès lors qu'ils vivent séparément, que lui ne travaille pas dans la cantine qui est incriminée, les agents vont finalement innocenter le mari. On n'a pas énormément d'éléments pour nous statuer sur la conviction de Maria Vrabic par rapport au mouvement de l'Oustacha, mais les recherches montrent qu'un certain nombre de femmes ont adhéré à cette idéologie fasciste et nationaliste.
7: Robert Petitjean, avocat près de la cour d'appel, Bruxelles, le 21 janvier 1935. Mon cher ministre, suite à l'entretien que j'ai eu le plaisir d'avoir avec vous vendredi dernier, j'ai l'avantage de vous adresser sous ce pli l'engagement pris par l'intéressé de renoncer à toute exploitation de cantine et de retourner au domicile conjugal comme ménagère à Waterskey, à Genk. J'espère que, dans ces conditions, il vous sera possible de prendre la mesure de clémence sollicitée. Veuillez agréer, mon cher ministre, l'expression de mes sentiments dévoués.
5: Pour une ouvrière, Maria Vrabic a de la ressource. En faisant appel à cet avocat, ça a l'air d'être un avocat qui s'entretient et négocie directement avec le cabinet du ministre. C'est assez similaire de la démarche que pourrait faire et que font souvent des parlementaires pour obtenir le retrait d'une mesure d'expulsion. C'est une procédure courante. Ça ne veut pas dire que ça réussit à chaque fois, que des personnes qui font partie des mêmes milieux socio-économiques et de pouvoir discutent entre elles pour échanger des faveurs et des services et apporter leurs garanties quant à la bonne conduite d'une personne. Ce qui est particulièrement intéressant ici, à mon sens, c'est l'objet de la transaction, à savoir qu'elle ne s'engage pas uniquement à s'abstenir de toute activité politique, elle s'engage à abandonner toute activité économique, à retourner dans le ménage de son mari. Et donc cette négociation, elle montre que les arrêtés d'expulsion sont aussi utilisés comme des moyens de pression pour faire cesser des activités politiques qui sont jugées subversives, mais aussi pour rétablir la norme de genre, une femme replacée sous l'autorité régulatrice de son mari pour pouvoir rester sur le territoire. L'avocat engagé par Maria Vrabic parvient à faire suspendre indéfiniment la mesure d'expulsion. Mais dans la suite du dossier, on apprend qu'après la Seconde Guerre mondiale, Maria Vrabic sera internée comme un civique à Merksplatz avec les personnes soupçonnées de collaboration. Les raisons de l'internement de Maria Vrabic sont les activités politiques supposées de son mari, qui est suspecté d'avoir rejoint l'armée allemande. Il a acquis la nationalité allemande, et dans ce cas-ci, la culpabilité du mari induit presque mécaniquement l'internement de son épouse, à propos de laquelle on ne trouve aucune accusation, si ce n'est d'avoir profité de tous les avantages qui étaient fournis au sujet allemand pendant cette période de conflit. Les deux époux vont finalement être relâchés en 1946 et autorisés à séjourner sur le territoire.
1: 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Réalisation Juliette Masquelier. Accompagnement à la réalisation et montage chez Dia Leroy. Musique Nicolas de Fretter. Mixage Cyril Mossé. Visuel Élise de Bouny. Avec les voix de Maya Chouvier, Thierry Hélin, Grégory Blémont, Jean-Benoît Hugeux, Philippe Strube, Irénée Seghetti, Davide Casinari, Serge Van Diepenbeek. Merci à Nicolas pour les sifflements, aux archivistes des Archives Générales du Royaume, en particulier Philippe Strube et Aline Thomas. Merci à l'équipe du CIERL. Une production, Le Bruit et la Fureur, en partenariat avec le projet Brain Women Exile, une collaboration des archives de l'État en Belgique, de l'Université libre de Bruxelles et de l'Université d'Anvers, avec le soutien de Belspo.

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0: Comme chaque semaine, nous sommes ensemble pour une heure.
1: Ici d'ailleurs publie un nouvel album de Zéro, Never Ending Rodeo. Le recevoir m'a fait penser que je connais en fait ces individus depuis une trentaine d'années. Une bonne trentaine d'années, j'avais vu en concert à Montpellier Deity Guns et on avait sympathisé. On s'est revu bien sûr quand ils faisaient Bastard, j'ai même publié un de leurs morceaux via Pandemonium. Et donc je suis toujours ravi de redécouvrir Zéro et là on écoute un morceau qui est superbe.

Jossi de Oliveira nous vient du Brésil. Elle est une des grandes compositrices brésiliennes. Elle écrit autant pour orchestre que électroacoustique. Et alors, justement, ce Raga no Amazonas, c'est un pur voyage qui est paru sur Coletanea de Musica Electroacústica Brasileira chez SBME. Jossi de Oliveira.

Professeur d'électroacoustique et vraiment très très très doué, Armando Balis est français. Du Noir tout autour paraît chez Empreinte Digitale, le label maître du genre acousmatique qui nous vient du Canada. Armando Balis ne faillit pas donc à nos espérances, c'est sublime, Du Noir tout autour.

Roger Doyle paraît chez Naya Recordings. We Will Live Under Heaven est un disque superbe. Roger Doyle, qui nous vient d'Irlande, est un des pionniers dans le genre expérimental.

0: Le quartet Case et le chanteur Kwashi Makigami s'unissent pour une aventure improvisée pleine d'absurdes, donc d'absurdes et de fantaisie. Ce circumdisque, alors Shishio Doshi, donc réunit Case et Kwashi Makigami, et c'est la fin de cette Indie Drum. Bien le bonjour chez vous.
1: Oh, my God.

Ouh.

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ciel pour le bulletin météorologique. Grand soleil et tempête de neige sur la plaine de Plainpalais. Tremblement de terre de magnitude 50 prévu cet après-midi dans le quartier des Bains. Série de tornades de 260 degrés en fin de soirée. Prenez un kawaii.

Envoyé spécial porté disparu pour le bulletin catastrophique. Prenez vos parapluies cet après-midi, vous allez pouvoir faire comme Mary Poppins. Tsunami sur Genève, réfugiez-vous en haut du jet d'eau. Inondation en haut du Salève, prenez

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0: Bonjour et bienvenue dans ce cinquième épisode de Métatechnique, l'émission qui parle technique au sein de Radio Panique. Aujourd'hui, un épisode dédié aux différents types d'USB ou de fiches ou ports USB qui existent. Nous profiterons également de la fin de cet épisode pour pouvoir vous donner quelques tips sur comment poser sa voix lors d'un reportage ou d'une émission en direct.
4: Les différents types d'USB qui peuvent exister. Universal Serial Bus, dit USB. Vous avez le classique, le tout premier, l'USB-A. Qui est rectangulaire, symbolisé par un point relié avec une flèche, un cube, un rond. Nous avons connu l'USB 1.1 qui transmettait des données à 12 mégabits par seconde. L'USB 2 transmet 480 mégabits par seconde et l'USB 3 qui est bleu, c'est 5 gigabits par seconde. Ce type d'USB, donc l'USB A, est utile pour relier des souris, des claviers et d'autres appareils, lecteurs de cartes externes, etc., etc. Et l'USB-A est le plus souvent utilisé pour connecter en permanence des appareils, comme par exemple le clavier, la souris, à l'ordinateur. L'USB-B, qui est entre carré et bord arrondi, l'USB-B connecte imprimante, scanner, mais également les cartes son. Puis vous avez des fiches mini-B. Par exemple, le câble mini-B est utilisé pour vider les fichiers audio d'un enregistreur portable vers votre ordinateur. Et donc le câble utilisé est souvent un mini-B vers un USB-A. Pour charger vos GSM, vous avez parfois utilisé des fiches micro-B reliées soit à des blocs d'alimentation à brancher sur une prise ou relié à un USB-A pour être branché sur du 5 volts à votre ordinateur. Vous avez dans la même type de port USB, vous avez également le mini-A et le micro-AB. Et puis dernièrement, vous avez vu l'apparition de l'USB-C qui n'est pas vraiment un rectangle mais plutôt un ovale qui se branche pour transmettre des données mais également gérer de l'audio. Donc vous pouvez avoir l'USB-C nécessaire pour charger votre téléphone ou appareil portable sur batterie. Mais vous pouvez également envoyer de l'audio, donc utiliser un adaptateur mini jack USB-C depuis un smartphone pour avoir de l'audio, le charger ou transférer des fichiers sur un ordinateur avec un câble USB-C vers USB-A. À présent, voyons les quelques techniques qui peuvent vous aider à poser votre voix lors de votre émission en direct ou en pré-enregistrement. Déjà, la posture de votre corps par rapport au micro est importante. Il faut se tenir assez droit, ne pas casser sa colonne d'air. Les pieds à plat sur le sol, légèrement écartés, les mains posées sur la table ou sur les cuisses. Le buste et le port de tête à la verticale. Trouvez une position qui est confortable sans vous affaler dans le siège en arrière, sauf si tel est votre souhait. Se mettre bien en face du micro, à distance raisonnable de la bouche, ni trop loin ni trop près. À Radio Panique, on a l'habitude de dire à un point du micro. Ne pas se précipiter. N'essayez pas d'être exhaustif. Concentrez-vous sur quelques messages clés et prenez votre temps. Le but n'est pas de tout dire, mais de donner envie d'en savoir plus. Les auditoristes intéressés pourront toujours aller sur le site internet que vous recommandez ou sur les liens que vous publiez sur la page de l'épisode. N'hésitez pas à ponctuer votre propos de silence afin d'aérer vos interventions. Ralentissez le débit. Ne négligez pas les modulations. Mettre en avant certains passages ou mots ou formules. Parlez tantôt avec une voix un peu plus grave, tantôt un peu plus aiguë. Une voix monotone endormira plus facilement l'auditoriste. Et puis bien entendu, utilisez des exercices d'articulation pour vous échauffer, comme j'exige d'exquises excuses, ou encore un chasseur sachant chasser sans son chien, ou encore un banc pain blanc, plein de pain blanc. Vous gagnerez en clarté dans la diction et cela vous permettra d'éviter que votre langage ne fourche trop facilement. Ensuite, maîtrisez le sujet, connaître les objectifs de votre émission, de vos interventions et la raison de votre présence à l'antenne. Pour les premières émissions, vous aurez peut-être tendance à tout écrire sur votre conduite. Au fil du temps, vous serez peut-être seulement avec une liste de mots-clés, plusieurs idées que vous viendrez passer en revue au fil de l'émission. Mais n'ayez pas peur de faciliter vos interactions journalistiques grâce à une petite conduite que vous pourrez transmettre également aux personnes invitées à l'émission et qui participeront avec vous. Être à l'aise avec le sujet, ça veut dire aussi mieux être à l'aise en interaction. Si vous ne connaissez pas le sujet et que vous faites appel à un ou une expert, vous aurez tendance à ne pas pouvoir rebondir et ce n'est pas grave. Vous n'êtes pas légitime de parler sur tout en toutes circonstances. Comme je le disais tout à l'heure, la respiration est importante, donc n'hésitez pas avant le direct ou avant l'enregistrement de prendre une grande respiration, de vous étirer les muscles bras, tête, cou, mâchoire, afin de détendre tout le musculaire de votre squelette. Le fait de sourire en parlant s'entend dans l'enregistrement et dans le direct. En introduction d'émission, il est important pour l'auditoriste qui ne vous voit pas que vous vous présentiez, que vous puissiez donner le point de vue, le point d'où vous parlez, également celui de vos invitex. Ou vous pouvez également demander à vos invitex de se définir elles-mêmes afin que l'auditorice puisse assimiler un prénom, une identité à une voix. Idem pour vous. Les tics de langage sont un autre piège. Ils s'installent insidieusement, comblent les silences, mais vident le discours de sa substance. Pour s'en défaire, je conseille une technique assez simple. Notez ces tics sur une feuille posée devant soi et à chaque fois qu'ils viennent sur la langue, faire une pause volontaire. Peu à peu, l'oreille se discipline. Une fois cet adverbe placé en haut de ma feuille blanche, en rouge, il a peu à peu disparu de mon langage. Il n'y a pas de mystère. Pour être à l'aise au micro, des heures d'exercice et de pratique sont nécessaires afin de trouver votre rythme, de trouver votre style et d'en faire une identité qui sera reconnaissable et unique.
0: Voilà, c'est tout pour aujourd'hui. On vous remercie pour votre attention et votre écoute. Retrouvez sur la page de l'épisode d'aujourd'hui tous les éléments pour pouvoir faire vos retours au groupe technique sur ce projet d'émission. Une belle semaine à tous. À bientôt.
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Bonsoir et bienvenue dans cette nouvelle édition de Mockrell Slaw. Nous sommes désormais entrés dans une troisième vague de chaleur extrême. On dirait qu'on commence déjà à s'habituer. Pour commencer l'émission, nous avons écouté un morceau de Chris Cole et Doran Ambarchi. Et maintenant, place à Giuseppe Chiari avec Gesti sur piano. N'hésitez pas à consulter la playlist pour retrouver les références exactes sur la page web de l'émission.

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1: Bonjour Doulé. Allez Doulé.
2: Et vous êtes sur Daydream Nation avec votre cher Pitou aux commandes ce soir. Et on a eu un petit mot d'accueil d'une festivalière bien motivée qui était à Dour. Et que mon camarade Arnaud a enregistré, voilà, à mon avis, il se baladait, et paf, il y a quelqu'un qui est venu lui dire bonjour. Voilà, c'est la spéciale post-tour 2026. On va pas dire que c'était la meilleure édition qui a existé à Dour, mais je tiens à préciser que l'ambiance reste toujours celle de Dour. Ceux et celles qui sont allés à Dour savent de quoi je parle. Les gens sont ouverts d'esprit. Dour, c'est l'amour, c'est pas de la blague. Voilà, et on a eu une super nouvelle. La veille d'aller à Dour, c'est que Peaches a accepté ma demande d'interview. Donc c'était vraiment quelque chose auquel je ne m'attendais pas, parce que j'avais envoyé cette demande via Bandcamp. Et ouais, petite maligne que je suis, parfois je fais ça. Quand j'ai pas envie de passer par des gros trucs et tout, je me dis je vais tenter ma chance. Et c'est comme ça que j'ai réussi à interviewer Dive, ou à aller voir Mac DeMarco au Cirque Royal il y a quelques mois. Donc voilà, la veille, on m'accorde cette interview avec Peaches. Donc on va d'abord s'écouter le premier titre de son dernier album qui s'appelle No Lube, So Rude, qui est excellentissime. Et elle a commencé d'ailleurs son set avec ce titre-là, Adore, Hanging Titties, tout de suite sur Daydream Nation.

Et vous êtes toujours sur Daydream Nation. On vient de s'écouter Hanging Titties de Peaches. Et j'avais aussi envie de vous passer un petit titre qui a été enregistré par nos soins en live pendant le set de Peaches. C'est Flip This. Voilà, c'est vraiment un morceau qui fait danser. Et les gens étaient déchaînés. C'était vraiment la fête pour Peaches Adour. Et on s'écoute ça tout de suite sur Daydream Nation.

Et voilà, c'était vraiment une pure folie ce concert de Peaches. Il faut savoir qu'elle est accompagnée avec des danseurs danseuses fous et folles. Vraiment incroyable ce show, des costumes. Vraiment, elle est à un moment, elle est montée sur, enfin sur les gens quoi. Elle a demandé à ce qu'on la porte et tout jusqu'au bout de la petite maison dans la prairie. Voilà, c'était là que ça se passait. Et les gens, bah, ils ont suivi quoi. Et il y a quelqu'un qui lui a offert une pêche. Donc c'était vraiment très très marrant. Alors on est à Radio Panique et pas de panique. Mais la clé USB fait des siennes. Alors je dois tout me renvoyer via l'ordi, l'autre ordi du salon, et ça prend son petit temps. Mais on s'en fout parce qu'on va se réécouter, enfin on va s'écouter un autre morceau de ce dernier album qui est vraiment super motivant, super vénère aussi. C'est Peaches tout craché. Et elle révèle plein de trucs anti-patriarcales, voilà, pour présenter un petit peu son caractère. Elle fait partie de la scène queer LGBTQIA+, et on l'adore pour ça depuis plus de 20 ans maintenant qu'elle fait plein de scènes, plein de concerts, plein de spectacles. Elle a fait aussi a participé à des documentaires, etc. Donc c'est vraiment une artiste, on va dire, complète. Et elle n'est pas prête de s'arrêter et on va tout de suite écouter Take It de son dernier album, No Loop, So Root.

Et vous êtes toujours sur The Dream Nation, et ça charge, et c'est bien Milon. Mais c'est pas grave, on va s'écouter cette petite interview avec Peaches un peu plus tard. On est arrivé nous le vendredi, on a commencé par faire cette petite interview, et puis on est allé la voir, on s'est ramassé une première grosse claque, et le samedi et le dimanche, on s'est ramassé quelques petites claques aussi, dont un groupe que je ne connaissais absolument pas, mais qui est fantastique et qui s'appelle

c'était Bob Dylan. Il a aussi fait un set de gros fous à Dour, à la petite maison La Prairie. En gros, bon, on va dire que c'était mieux avant. Mais on continue d'adorer Dour. Mais le truc, c'est que on dira que à Dour, il fut un temps où il y avait des concerts entre 11h et 4h du mat. Et beaucoup plus de scènes. Là, ils ont su créer des scènes. Et il y a toujours la belle salle qui arrose tout le reste. Et les concerts commencent à 15-16h, donc c'est vachement tard. Bon, je suppose qu'il y a plein de trucs à faire dans le camping, dans les campings, parce que je crois qu'il y a 8 campings différents, donc c'est quand même énorme. Mais quand même, on sent la différence avec les années qui passent. Et nous, on aimerait bien avoir des concerts qui commencent à midi jusqu'à 4h du mat. Voilà, petit mot pour Dour. J'espère que la prog 2027 va dans ce sens. D'ailleurs, les dates ont un peu changé. C'est plutôt début juillet l'année prochaine. Un peu pendant le même week-end que les Ardentes. Tiens, tiens, c'est bizarre. Et j'ai une musicienne dans ma wishlist pour Dour 2027. Alors j'espère que vous serez d'accord de essayer de la programmer. Mais elle est vraiment aussi magnifique. Je l'adore. Je pense que si un jour je lui parle, je serai encore plus starstruck que quand j'ai pu parler avec Peaches, parce que en fait j'en pouvais plus quand je l'ai vu Peaches, j'étais un peu comment on va dire, surprise déjà qu'ils aient accepté de faire l'interview, et voilà, j'étais vraiment sur mon cul de pouvoir faire une interview avec une artiste de cette ampleur, de cette grandeur, de cette excellence. Si un jour j'arrive à interviewer Kim Gordon, ben on verra. On verra, mais en tout cas, wishlist 2027 pour Dour, c'est Kim Gordon. Elle a trop la classe, je l'ai encore vue il y a pas très très longtemps à la baie, et elle est incroyable. Elle a des musiciennes fantastiques. Elle a vraiment aussi des paroles bien vénères, et on va tout de suite s'écouter pour faire un petit écho à Bob Dylan et He's a Man, qui critiquent aussi un peu les mascus. Kim Gordon avec I Am a Man, et c'est issu de son album avant le dernier, donc avant-dernier album, voilà, de Collective, tout de suite sur Daydream Nation.

trop marrant ce moment, tout le monde qui dansait, il y a eu une Macarena, il y a eu ça, YMC et puis Africa, le fric c'est chic, sur la scène de l'atelier qui remplace le labo, et le garage est devenu inexistant, donc tous les trucs un peu plus rock, c'était soit au labo, soit à la petite maison dans la prairie, donc c'était un pari de tour aussi, je pense, de voir qui ça attire encore. Et je veux dire que les groupes qui ont joué là avaient leur petit succès, dont un groupe belge qu'on a bien kiffé, qui s'appelle Les Arts, et qu'on va s'écouter tout de suite.

Quelle énergie, Edul Dividi. On s'est bien marré pendant tout ce concert. C'était vraiment de la pure énergie, de la pure vitamine C. Et on va vous passer un extrait en entier d'un titre d'Edul Dividi qui a joué à Dour, qui s'appelle Next Day Shipping, tout de suite sur Daydream Nation.

d'Arnaud, un extrait live de Tropic Blues Band, Experimental Tropic Blues Band, voilà, je vais y arriver, ou les tropiques en plus court, comme on dit dans le jargon. Ils étaient aussi à Dour le jour de la finale de foot. Voilà, ils en parlent un petit peu et c'est une interview assez rigolote. On s'écoute ça sur Daydream Nation.

0: la Dour Festival avec The Experimental Tropic Blues Band, appelé plus communément les Tropic, avec Jérémy et Jean-Jacques. Salut les gars!
1: Hey! Yo!
0: Alors, j'ai cru voir que ça faisait 27 ans que vous jouez, c'est possible?
2: Non, moi j'ai 24, donc c'est pas possible.
0: 24? Moi j'avais vu 99.
2: Non, non, mais moi j'ai 24 ans, donc c'est pas possible que ça fait 20... ça fait pas, non.
0: Bon, peu importe finalement. Je me demandais, cet album, tout ce temps ensemble, c'est quoi le secret pour tenir comme ça en groupe, en trouple?
3: En trouple? J'en sais rien, il n'y a pas de secret.
2: Si, le secret, c'est l'amitié, c'est l'amour de la musique, c'est l'envie, parce que finalement, c'est pas l'argent, hein, moi je te le dis, c'est juste l'amour, quoi, l'envie et le bonheur.

0: Et il paraît que Dour, c'est l'amour, donc j'imagine qu'il doit y avoir un lien avec autant de passages à Dour pour vous.
1: C'est la drogue à Dour, c'est pas l'amour, c'est des conneries là. Mais si, c'est beaucoup d'amour à Dour, mais oui. Il est dur.
2: Ça doit être notre 8e fois.
3: Ouais, c'est ce que je me suis dit, en 9 albums, il doit y avoir au moins 8 fois quoi.
2: Ouais, une fois par album, plus ou moins.
3: C'est trop bien.
0: Alors, pourquoi est-ce qu'ils vous ont choisi, vous, en tant que dinosaure de la Fédé Wallonie-Bruxelles pour jouer cette année?
1: Parce qu'il n'y avait personne à mettre pendant la finale du match de foot, alors ils ont pris ceux qui ont dit oui. Quoi.
2: Et il paraîtrait qu'il faudrait faire baisser la valeur du festival parce qu'il va être revendu à des actionnaires. Donc ils se sont dit, on va mettre Tropic, ça va faire chuter la valeur.
0: Ok, cool, je comprends mieux. Alors, je me demandais, depuis vos débuts, c'est quoi est-ce que votre façon d'appréhender un show a changé?
1: Non, pas vraiment. On a toujours essayé d'être le plus sincère et le plus libre possible et d'être adapté surtout. Et ça, c'est pas évident. D'ailleurs, tu sais de quoi je parle, hein, Arnaud? De l'adaptation, être adapté. Toi qui travailles avec des gens adaptés, quoi.
0: C'est vrai.
1: Enfin, nous travaillons avec des gens adaptés. Donc, nous avons la chance de travailler avec des gens adaptés, mais que la société considère comme inadaptés. Donc, enfin, voilà. Donc, voilà. Soyons adaptés.
2: Mais pas trop quand même.
0: Et pour vous, c'est quoi jouer dans un groupe en 2026? Ça, je sais quoi.
2: C'est appuyer sur play.
1: Okay. Non, mais jouer dans un groupe en 2026.
2: C'est comme en 1986.
1: Ouais, il n'y a rien qui a changé. Et puis même quand tu appuies sur play, il faut être encore une fois le plus sincère et le plus honnête possible.
0: Super. J'ai vu que vous avez enregistré 9 albums, 8 albums 9
2: Mais 8 passages. 8, ouais, 8.
0: Et j'ai donc créé à l'époque aux États-Unis avec John Spencer, à New York, je pense.
1: Oui.
2: Oui, hein. Il y a 14 ans de ça.
0: Il y a 14 ans. Mm. Mais donc, et si j'ai bien compris, cet album-ci, il a été plus fait un peu bricolo, minimaliste. Vous pouvez m'en dire plus un peu?
1: Ça a été fait à la maison avec. Il est plus, je dirais pas minimaliste, je dirais épuré, quoi. Il y a quelque chose de. Une expérience, quoi. Nous, on aime les expériences.
2: Par contre, là où aux États-Unis ça nous a mis 2 semaines pour le faire, là ça nous a pris 6 mois.
0: Okay.
2: C'est ça l'avantage aussi du truc à la maison.
0: C'est ça. Mais du coup, c'était beaucoup plus DIY, mais quand même sorti sur votre label, quoi.
1: Ouais, c'est ouais. Ça. Ouais, le label est DIY aussi. Hein.
0: C'est ça. Et ça sert à quoi de sortir un album en 2026?
1: À rien du tout. On aurait mieux fait de sortir des singles, mais on s'en fout parce qu'encore une fois, c'est l'envie et c'est tout, quoi.
2: Ouais. Mais c'est vrai que on est plus dans le morceau compte-gouttes, je pense. C'est un peu ça le truc sur les plateformes, voilà. D'accord. Mais c'est peut-être comme ça qu'on va fonctionner maintenant. On s'est dit, allez, on sort un petit morceau par-ci, un petit morceau par-là, et voilà.
1: Et ouais, il faut faire aussi des stories Instagram, hein, tu vois. Et nous, enfin, je sais pas, moi je me sens pas super à l'aise avec ça, mais voilà, oui, c'est le jeu, ma pauvre Lucette.
0: C'était ça ma question aussi, c'était comment est-ce que vous appréhendez les réseaux sociaux? Est-ce que vous pensez que réellement ça peut faire changer le virage du... carrière entre guillemets d'un projet d'utiliser
1: sûr.
0: Ça à fond
1: Ce qui s'est passé avec Angine de Poitrine par exemple, tu vois, je crois que c'est un groupe qui a été booké, enfin il y a même des festivals qui n'en voulaient pas et puis bam, ça a explosé grâce à une vidéo internet. Et oui, internet est un outil de propagande, oui voilà.
2: Ouais, on peut dire ça comme ça.
0: Et vous mettez les pieds dedans ou vous laissez ça aux autres?
1: Non, mais moi
2: je suis pas à l'aise non plus avec ça personnellement. Moi je pense qu'il faudrait quitter les réseaux sociaux. Je vous conseille de lire l'excellent livre de Jaron Lanier, qui est l'inventeur de la réalité virtuelle, qui a écrit un livre très intéressant sur les réseaux sociaux et pourquoi il faut absolument les quitter. Voilà.
0: Et du coup, comment est-ce qu'on découvre Tropic si on ne vous connaît pas en 2026?
2: Sur les réseaux sociaux.
1: Sur
2: YouTube.
1: Non, tu viens nous voir en concert, c'est mieux. Oui, bien sûr, il faut aller voir un concert de Tropic, c'est rigolo. Enfin, on essaye de rigoler, nous, et de prendre du plaisir. Et puis surtout, c'est toute la grande culture du punk dans tout ce qu'il a de plus. De mieux. Et, c'est pas désuet le punk, hein. Moi là il y a Slipknot qui joue, pour moi c'est un groupe de punk. Je vais voir des groupes de hip hop comme par exemple je sais plus comment il s'appelle, Death Grips par exemple, qui a fait beaucoup parler de lui il y a quelques années maintenant, mais c'était un groupe de punk, voilà. Même il y a des DJ, pour moi c'est des punks, ouais. c'est une approche, c'est une philosophie en fait.
0: Okay. Eh bien, on vous souhaite un super beau concert les gars, grand merci, vive les Tropiques,
2: yeah.
1: Douloureux.
4: Le fabuleux Douré, que tout le monde continue de chantonner sur scène et dans les publics un peu partout. Douré, ça restera, je pense, pour toujours. Une petite interview fort sympatoche, un concert bien en jambes. Et Dour, c'est pas que des groupes qui font exagérément danser, bien que c'est une grosse majorité. Mais il y a aussi, on va dire, des groupes beaucoup plus introspectifs par moment, dont des grands de ce nom, comme pour cette édition 2026, Interpol et Amenra. Alors, des styles très très différents les uns des autres, on est bien d'accord. Mais deux groupes que j'adore personnellement, surtout le premier album d'Interpol, qui m'a accompagné il y a 25 ans de ça, quand j'étais étudiante à Gand. C'est un album que j'ai directement acheté et écouté et réécouté des centaines de fois, je pense. Turn on the Bright Lights reste un de mes albums favoris, je pense aussi. Interpol qui a mis un doux feu sous la petite maison dans la prairie, qui n'a pas joué certains morceaux que j'aurais vraiment absolument voulu qu'ils jouent, mais c'est pas grave, parce qu'on les aime quand même, et ils étaient contents d'être là, et le public présent connaissait à peu près toutes les paroles, je pense. Et on va tout de suite s'écouter New York City, NYC, et pas NCY, un des titres qui est sur Turn on the Bright Lights, Interpol sur Daydream Nation, qui était à Dour en 2026, et on espère que la prog de 2027 va garder sa part de guitare.

0: Et ce morceau-là, ils l'ont fait, ils l'ont joué, et c'était vraiment magique. Sous le chapiteau de la petite maison dans la prairie, on est fan d'Interpol, et j'ai l'impression ce soir de m'être transformée en Pompon. D'ailleurs, Pompon, merci de m'avoir donné l'envie de faire de la radio. Je t'ai religieusement écouté toutes ces années de rock à gogo dans mes jeunes années d'adolescence. Voilà, je préférais écouter rock à gogo que de regarder la télé le soir. Imagine Pompon, que t'avais des auditeurs, auditrices, mais complètement fans de toi. Il n'y a pas très très longtemps d'ailleurs, une de mes amies, quand je parlais d'un groupe, m'a dit « Arrête un peu de parler ». Moi je t'ai fait « Quoi ?» Elle m'a dit « On dirait trop Pompon ». Donc vraiment le compliment qu'on peut me faire, c'est ça. Et quand je disais religieusement, je me suis dit que c'était pas par hasard, parce que il y avait aussi à Dour Amenra, qui est ce groupe de sludge metal, doom, post metal, tout ce que vous voulez, dans l'obscurité la plus ténébreuse qui existe dans la musique metal. Amenra, c'est aussi des musiciens fantastique et super humble. Allez voir l'interview de TLMB, qui est vraiment chouette, avec Colin Van Eekhout, et le live qui vient de sortir sur Arte Concert, le live qui a été enregistré au Hellfest. Ils ont fait un set à Dour où tous les gens étaient complètement dedans. C'est toujours une sorte de transe. D'ailleurs, on va s'écouter en clôture de ce Dejunation, A Solitary Rain, qui est un titre que j'adore, que j'affectionne tout particulièrement. Et il y a une version acoustique que je vous ai dégotée, qui est fantastique. Et aussi, juste avant ça, j'avais envie de vous faire écouter un petit micro-trottoir avec deux personnes qui venaient tout juste de sortir de la petite maison dans la prairie après Amenra, et qui étaient complètement sous le charme de ce concert. On s'écoute tout de suite, donc un petit micro-trottoir post-Amenra et A Solitary Rain pour terminer ce Daydream Nation, et on se retrouve dans deux mardis sur Radio Panique. Bonne soirée. Excusez-moi, vous étiez là ?
1: Ouais.
0: Je peux vous demander juste comment c'était et tout ça ?
1: C'était hyper intense.
2: C'était vraiment hyper intense. J'ai médité tout le long, et vraiment je fermais les yeux et j'étais juste dans un autre monde, et là j'ai du mal à en sortir. Genre vraiment, c'était hyper intense.
0: Et pour toi, c'était comment Amenra ce soir ?
3: Moi je connaissais pas du tout, donc je l'ai juste accompagné, mais vraiment assez intéressant, vraiment comme elle dit, très. Même si c'est très hard, il y a vraiment moyen de juste se mettre dans sa tête et.
2: Ouais, c'est hyper méditatif quoi.
0: Ouais. Merci.

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